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0: 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Il est 6h.
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2: Bonjour à tous, je suis Maya, votre météorologue IA. Aujourd'hui, samedi 5 septembre, il fait actuellement partiellement nuageux, avec une température de 13 degrés et une sensation de 11 degrés. Le vent soufflera à 35 km/h. Pour les prochaines heures, le ciel restera peu nuageux, avec des températures allant de 12 à 22 degrés, sans précipitation attendue.
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1: Bonjour à tous. Bélier, vous partagez un projet avec vos proches avant de vous lancer. Leurs conseils et leur soutien vous seront très précieux.
2: Taureau, vous cherchez à relâcher la pression. Pensez à une activité sportive, une promenade ou un moment de détente, ce qui vous fera le plus grand bien.
3: Gémeaux, quelques incertitudes vous rendent plus pensif que d'habitude.
4: Bon, gardez confiance, les réponses arriveront progressivement.
5: Cancer, vous ressentez le besoin de construire une relation stable.
6: Les engagements pris aujourd'hui ont toutes les chances de durer.
7: Lion, si les finances sont abordées dans votre couple, privilégiez aussi le dialogue entre vous.
8: Une discussion sereine évitera les malentendus pour des questions d'argent, justement.
9: Vierge, vous avancez avec méthode dans votre travail.
10: La patience est votre meilleur allié avant de passer à l'étape suivante.
11: Balance, vous souhaitez renforcer les liens familiaux.
12: Une conversation sincère permettra de rétablir un meilleur climat.
13: Scorpion, plus serein, plus confiant, vous prenez les événements avec beaucoup de recul et de philosophie.
14: Votre optimisme fait du bien à votre entourage.
15: Sagittaire, vous gérez votre budget avec intelligence.
16: Même en restant prudent, vous gardez l'esprit tranquille.
17: Capricorne, avant de répondre à une remarque ou une critique, prenez le temps de comprendre la situation.
18: Votre calme jouera en votre faveur.
19: Verseau, votre sens de l'écoute est très apprécié.
20: Vous savez apaiser les tensions et trouver les mots justes au bon moment.
21: Poisson, une situation peut vous sembler injuste, mais en restant posé et en défendant votre point de vue avec calme,
22: eh bien vous serez entendu.
23: Très bon week-end à tous.
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0: 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Il est 7h.
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2: Bonjour, bonjour à tous. Le parquet de Liège apportera une vigilance particulière et une réponse ferme à l'égard des personnes qui pénétreraient dans le périmètre des fagnes incendiées strictement interdits aux visiteurs durant ce week-end ensoleillé. C'est ce qu'ont indiqué les services du gouverneur de la province de Liège. Les stewards du parc naturel Haute-Fagne Eiffel seront donc mobilisés pour informer, conseiller et orienter les nombreux visiteurs attendus dans la région où certaines balades restent accessibles. La force aérienne accueillera 75 candidats qui débuteront les 7 et 8 septembre prochains leur année de service militaire volontaire. Les participants ont été retenus à l'issue d'une procédure de sélection à laquelle plus de 3200 jeunes ont pris part. Parmi eux, 45 néerlandophones et 30 francophones ont été retenus par la force aérienne. Les candidats débuteront par une formation militaire de base de 10 semaines au cours de laquelle ils apprendront les fondements du métier militaire. Ils suivront ensuite une formation en force protection pendant laquelle ils apprendront notamment à sécuriser des aéroports et d'autres infrastructures critiques. Belfius poursuivi au pénal pour n'avoir pas indemnisé une victime du phishing. La loi oblige pourtant les banques à dédommager immédiatement les victimes de phishing, ce qu'elles font rarement, prétextant un consentement à la transaction ou une négligence grave. Résultat, les victimes doivent souvent aller elles-mêmes en justice dans des procédures civiles pour récupérer leur argent. Le procès pénal visant la banque s'ouvrira le 30 novembre prochain devant le tribunal correctionnel francophone de Bruxelles. Belfius pourrait devenir la première banque à être condamnée au pénal pour après s'être soustraite à son obligation de rembourser une cliente victime de hameçonnage. À l'étranger, plus de 1000 personnes infectées par le virus du Nil occidental en Europe. Le virus a été repéré dans 15 pays européens. Il s'agit d'infections contractées directement au sein des pays concernés, non pas des cas importés à l'extérieur de l'Union européenne. En Belgique, aucune infection n'a été détectée chez l'être humain jusqu'à présent, mais des cas ont déjà été observés chez des animaux. Le virus du Nil occidental se transmet principalement par des piqûres de moustiques. La maladie s'accompagne généralement de fièvre et ne présente pas de danger majeur pour la plupart des personnes. Les individus plus vulnérables ou âgés encourent toutefois un risque plus élevé. Aux États-Unis, une juge fédérale a prolongé jusqu'aux élections cruciales de la mi-mandat en novembre la suspension d'un décret présidentiel de Donald Trump visant à encadrer plus strictement le vote par correspondance. Il s'agit de la dernière salve en date dans une bataille judiciaire qui s'intensifie alors que l'envoi aux électeurs des premiers bulletins de vote par correspondance vient de commencer dans certains États américains. En sport du football, avec le coup d'envoi de la 5e journée de championnat de Pro League, une seule rencontre était à l'affiche hier. Le club de Bruges a assuré le strict minimum en s'imposant 0-1 en déplacement à Lommel. Du côté de la météo, un temps quasi estival pour nous accompagner ce samedi. Au programme, une alternance de nuages et d'éclaircies. Les maxima seront compris entre 22 et 26 degrés. C'est la fin de ce point sur l'info. Merci de nous suivre. Très belle matinée.
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1: Bonjour à tous. Bélier, vous partagez un projet avec vos proches avant de vous lancer. Leurs conseils et leur soutien vous seront très précieux.
2: Taureau, vous cherchez à relâcher la pression. Pensez à une activité sportive, une promenade ou un moment de détente, ce qui vous fera le plus grand bien.
3: Gémeaux, quelques incertitudes vous rendent plus pensif que d'habitude.
4: Bon, gardez confiance, les réponses arriveront progressivement.
5: Cancer, vous ressentez le besoin de construire une relation stable.
6: Les engagements pris aujourd'hui ont toutes les chances de durer.
7: Lion, si les finances sont abordées dans votre couple, privilégiez aussi le dialogue entre vous.
8: Une discussion sereine évitera les malentendus pour des questions d'argent, justement.
9: Vierge, vous avancez avec méthode dans votre travail.
10: La patience est votre meilleur allié avant de passer à l'étape suivante.
11: Balance, vous souhaitez renforcer les liens familiaux.
12: Une conversation sincère permettra de rétablir un meilleur climat.
13: Scorpion, plus serein, plus confiant. Vous prenez les événements avec beaucoup de recul et de philosophie.
14: Votre optimisme fait du bien à votre entourage.
15: Sagittaire, vous gérez votre budget avec intelligence.
16: Même en restant prudent, vous gardez l'esprit tranquille.
17: Capricorne, avant de répondre à une remarque ou une critique, prenez le temps de comprendre la situation.
18: Votre calme jouera en votre faveur.
19: Verseau, votre sens de l'écoute est très apprécié.
20: Vous savez apaiser les tensions et trouver les mots justes au bon moment.
21: Poisson, une situation peut vous sembler injuste, mais en restant posé et en défendant votre point de vue avec calme,
22: eh bien vous serez entendu.
23: Très bon week-end à tous.
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0: 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Il est 8h.
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2: Bonjour à tous. Le ministre de l'Emploi, David Claraval, et la FGTB ne sont pas sur la même longueur d'onde concernant les premiers chiffres qui suivent l'extension à tous les secteurs du régime des flexi-jobs. Le nombre de flexi-jobbers a ainsi augmenté en juillet de 1312 unités par rapport à juin. Quant à la masse salariale générée par les flexi-jobs, elle a également augmenté en juillet par rapport à juin. Elle s'est élevée à 102 millions et demi d'euros, un montant en augmentation de 28,8% sur un an. L'analyse est diamétralement opposée dans le chef du syndicat socialiste qui voit dans ces chiffres une nouvelle dramatique. Le syndicat craint que la perte de recettes de 8 millions par rapport à l'an dernier par l'État n'augmente de manière exponentielle au cours des mois et des années à venir. Environ 250 enseignants issus de 23 écoles de la province de Liège s'étaient rassemblés hier midi sur la place Saint-Lambert à Liège. Un rassemblement pour dénoncer les mesures d'économie décidées par le gouvernement de la Fédération Wallonie-Bruxelles. Le rassemblement n'avait pas fait l'objet d'un appel syndical, mais entendait maintenir la pression sur le gouvernement. Une autre manifestation est prévue jeudi prochain, le 17 fois, avec les syndicats enseignants et le collectif Mars Attaque. La campagne de bons d'État du 4 septembre 2026 a permis de récolter un peu plus d'1,250 milliard d'euros. C'est ce qu'a annoncé l'Agence fédérale de la dette. Cette émission proposait des bons d'État à un an et à 10 ans, offrant des rendements nets respectifs de 1,92% et de 2,59%. Un beau succès, même si le résultat final est inférieur à celui intermédiaire annoncé jeudi dernier. L'Agence de la dette explique cela par le fait que les inscriptions grand livre ne sont valables qu'à condition que les sommes correspondantes soient réglées au plus tard le dernier jour de la campagne. À l'étranger, ce nouveau feu de forêt en France, une trentaine de personnes ont été évacuées dans le département de l'Aude face à la progression rapide d'un feu qui a poussé les autorités à déployer d'importants moyens humains et aériens, dont 7 canadaires. L'Aude, qui figure parmi les 6 départements français en vigilance orange canicule, a connu hier de fortes chaleurs avec un pic à 40 degrés. 2 soldats du feu ont par ailleurs été légèrement blessés. Et puis au moins 4 personnes ont été tuées et 5 autres blessées dans une attaque russe contre la ville de Kamiansk dans le centre-est de l'Ukraine. Une attaque alors que les émissaires américains Jared Kushner et Steve Witkoff sont attendus à Moscou et à Kiev ce week-end, porteurs selon le président américain Donald Trump d'une proposition pour mettre fin à la guerre en Ukraine. Ils se rendront d'abord ce samedi à Moscou pour des entretiens avec le président russe Vladimir Poutine, puis dimanche à Kiev pour parler avec le président ukrainien Volodymyr Zelensky. En sport, du football et le coup d'envoi de la 5e journée de championnat de Pro League. Une seule rencontre était à l'affiche hier. Le club de Bruges a assuré le strict minimum en s'imposant 0-1 en déplacement à Lommel. Du côté de la météo, un temps assez variable mais sec pour nous accompagner ce samedi. Au programme, une alternance de nuages et de belles éclaircies. Les maxima seront compris entre 17 et 22 degrés. C'est la fin de ce flash. Merci de nous suivre. Très belle matinée.
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1: Bonjour à tous. Bélier, vous partagez un projet avec vos proches avant de vous lancer. Leurs conseils et leur soutien vous seront très précieux.
2: Taureau, vous cherchez à relâcher la pression. Pensez à une activité sportive, une promenade ou un moment de détente, ce qui vous fera le plus grand bien.
3: Gémeaux, quelques incertitudes vous rendent plus pensif que d'habitude.
4: Bon, gardez confiance, les réponses arriveront progressivement.
5: Cancer, vous ressentez le besoin de construire une relation stable.
6: Les engagements pris aujourd'hui ont toutes les chances de durer.
7: Lion, si les finances sont abordées dans votre couple, privilégiez aussi le dialogue entre vous.
8: Une discussion sereine évitera les malentendus pour des questions d'argent, justement.
9: Vierge, vous avancez avec méthode dans votre travail.
10: La patience est votre meilleur allié avant de passer à l'étape suivante.
11: Balance, vous souhaitez renforcer les liens familiaux.
12: Une conversation sincère permettra de rétablir un meilleur climat.
13: Scorpion, plus serein, plus confiant, vous prenez les événements avec beaucoup de recul et de philosophie.
14: Votre optimisme fait du bien à votre entourage.
15: Sagittaire, vous gérez votre budget avec intelligence.
16: Même en restant prudent, vous gardez l'esprit tranquille.
17: Capricorne, avant de répondre à une remarque ou une critique, prenez le temps de comprendre la situation.
18: Votre calme jouera en votre faveur.
19: Verseau, votre sens de l'écoute est très apprécié.
20: Vous savez apaiser les tensions et trouver les mots justes au bon moment.
21: Poisson, une situation peut vous sembler injuste, mais en restant posé et en défendant votre point de vue avec calme,
22: eh bien vous serez entendu.
23: Très bon week-end à tous.
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1: Bonjour à tous, ça y est, c'est la rentrée. Vous avez troqué le maillot de bain pour la petite chemise blanche, remplacé la sangria par un espresso et vous avez repris contact avec votre vieil ami, l'ordinateur. Bienvenue dans le grand bain du retour de vacances. Alors scientifiquement, ce mot n'existe pas, mais psychologiquement, nous souffrons tous du même mal, le blues du retour de vacances. Un mal mystérieux qui se manifeste par trois symptômes très précis. Le premier, la perte de mémoire sélective. Vous êtes devant votre ordinateur, le curseur clignote et vous réalisez que vous avez oublié l'intégralité de vos mots de passe. 2, le choc thermique et social. Hier encore, vous discutiez température de l'eau avec votre voisin de bungalow. Aujourd'hui, votre voisin de bureau vous fait la gueule parce que vous avez pris sa tasse préférée. 3, le décalage horaire virtuel. À 11h30, votre cerveau est convaincu qu'il est l'heure de l'apéro. À 15h, votre corps réclame une sieste de 2h sous le parasol. Mais pas de panique, pour survivre à cette rentrée, voici la règle des 3 P. Procrastinez intelligemment. Le premier jour, ne traitez aucun dossier à fond. Contentez-vous de trier vos mails en supprimant tout ce qui date de plus de 2 semaines. Si c'était vraiment urgent, ils relanceront. Prolongez l'illusion. Gardez une touche d'été. Laissez ce petit bracelet en tissu acheté sur la plage à votre poignet jusqu'à ce qu'il tombe tout seul en novembre. Planifiez. La meilleure façon d'accepter la fin des vacances, c'est d'organiser les prochaines. Posez votre vendredi soir pour un week-end prolongé dès maintenant. Allez, haut les cœurs, dites-vous qu'il ne reste plus que 300 jours avant les grandes vacances. Belle rentrée à tous !

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0: 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Il est 9h.
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2: Bonjour à tous. L'homme interpellé jeudi à la gare de Bruxelles midi en possession d'une arme de guerre a été placé en détention provisoire par un juge d'instruction. C'est ce qu'a indiqué hier son avocat. Cet individu de 23 ans est soupçonné d'appartenance à une organisation criminelle et de détention d'une arme interdite. Il comparaîtra mercredi prochain devant la chambre du conseil de Bruxelles. Le parquet de Bruxelles qui avait annoncé hier qu'il avait été privé de liberté et que le ministère public avait ouvert une enquête. L'abattage à l'abattoir date temporairement suspendu. Des perquisitions ont été menées à l'abattoir dans le cadre du dossier d'instruction qui découle des révélations de Gaïa il y a quelques mois. L'association de défense des animaux avait déposé plainte avec constitution de partie civile auprès du juge d'instruction de Mons contre l'abattoir. Elle avait demandé l'ouverture d'une enquête approfondie. Des images filmées entre février et avril dernier par l'association montraient des cas graves et répétés de maltraitance animale. Le TEC prépare l'arrivée de petites navettes autonomes dans les transports en commun wallon. Des premiers essais sont attendus dès 2028-2029. L'opérateur travaille actuellement sur le développement de petites navettes d'environ 8 places capables de circuler sans chauffeur au milieu du trafic. Ce projet, déjà mis en place dans plusieurs pays européens, est mené en partenariat avec de l'AENE. L'idée, venir compléter l'offre de base dans les zones rurales et autres zones moins desservies. Si les essais s'avèrent concluants, une exploitation commerciale débutera alors en 2030. À l'étranger, l'armée israélienne a intensifié ses frappes hier soir au Liban, faisant moins 3 morts et 23 blessés dans le sud et l'est du pays. Ces frappes interviennent après qu'Israël ait annoncé avoir pris le contrôle de la crête montagneuse Al-Itaher, qui servait de position stratégique au Hezbollah à Nabatieh. L'armée va désormais renforcer ses positions pour empêcher le Hezbollah de reprendre position dans la zone. Les affrontements ont toutefois diminué depuis juin, à la suite d'un protocole entre les États-Unis et l'Iran, parallèlement à un accord cadre entre le Liban et Israël. En France, l'ancienne ministre de la Justice, Rachida Dati, qui sera bientôt jugée pour corruption, a demandé à réintégrer la magistrature. Ce sera officiel après l'avis du Conseil supérieur de la magistrature. L'actuelle maire de droite du 7e arrondissement de Paris, âgée de 60 ans, a obtenu un poste comme premier substitut à l'administration centrale de la justice. Rachida Dati doit comparaître du 16 au 28 septembre prochain devant le tribunal correctionnel de Paris, notamment pour corruption et trafic d'influence passive. En sport, du football et le coup d'envoi de la 5e journée de championnat de Pro League. Une seule rencontre était à l'affiche hier. Le club de Bruges a assuré le strict minimum en s'imposant 0-1 en déplacement à Lommel. Du côté de la météo, un temps assez variable mais sec pour nous accompagner ce samedi. Au programme, une alternance de nuages et de belles éclaircies. Les maxima seront compris entre 17 et 22 degrés. C'est la fin de ce flash. Merci de nous suivre. Très belle matinée.
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Eh bien voilà, monsieur, dame, ça y est, on y est, c'est le week-end. J'espère que vous allez bien, mon nom Philippe Collard, vous en avez l'habitude maintenant. Nous sommes ensemble tous les matins entre 9h et midi pour matin week-end, une émission bien que vous rêvez, avec un petit peu de bonne humeur et puis beaucoup de bonne musique, les nouveautés, les souvenirs. On enchaîne le tout de manière à vous rendre cela agréable. Et pour bien démarrer, c'était Gorillaz avec ce titre Orange County. Eiffel 65 nous arrive tout de suite, un souvenir de 1999 intitulé Blue. Soyez les bienvenus.

0: Young.
1: C'était Forever Young dans votre radio avec ce titre de Digilicious et de Milo. Aujourd'hui, comité de Télévis de Paris organise son tournoi de pétanque sur le site de la gare. Venez faire un petit tour. Les inscriptions sont à partir de 13h-14h. Le tournoi débutera. Il vous en coûtera 8€ par joueur. Il y aura un lot pour toutes les équipes. Si vous avez encore envie d'avoir des renseignements complémentaires, vous pouvez toujours contacter le 0473 49 53 71. 0473 49 53 71.

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0: original du film L'étudiante avec la jolie Sophie Marceau, Caroline Kruger dans la radio tout en douceur. Hein. C'était en 1988, c'était You Call It Love. Allez, entendre l'oreille, voici votre horoscope, messieurs, dames.
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2: Bonjour à tous. Bélier, vous partagez un projet avec vos proches avant de vous lancer. Leurs conseils et leur soutien vous seront très précieux.
3: Taureau, vous cherchez à relâcher la pression. Pensez à une activité sportive, une promenade ou un moment de détente, ce qui vous fera le plus grand bien.
4: Gémeaux, quelques incertitudes vous rendent plus pensif que d'habitude.
5: Bon, gardez confiance, les réponses arriveront progressivement.
6: Cancer, vous ressentez le besoin de construire une relation stable.
7: Les engagements pris aujourd'hui ont toutes les chances de durer.
8: Lion, si les finances sont abordées dans votre couple, privilégiez aussi le dialogue entre vous.
9: Une discussion sereine évitera les malentendus pour des questions d'argent, justement.
10: Vierge, vous avancez avec méthode dans votre travail.
11: La patience est votre meilleur allié avant de passer à l'étape suivante.
12: Balance, vous souhaitez renforcer les liens familiaux.
13: Une conversation sincère permettra de rétablir un meilleur climat.
14: Scorpion, plus serein, plus confiant. Vous prenez les événements avec beaucoup de recul et de philosophie.
15: Votre optimisme fait du bien à votre entourage.
16: Sagittaire, vous gérez votre budget avec intelligence.
17: Même en restant prudent, vous gardez l'esprit tranquille.
18: Capricorne, avant de répondre à une remarque ou une critique, prenez le temps de comprendre la situation.
19: Votre calme jouera en votre faveur.
20: Verseau, votre sens de l'écoute est très apprécié.
21: Vous savez apaiser les tensions et trouver les mots justes au bon moment.
22: Poisson, une situation peut vous sembler injuste, mais en restant posé et en défendant votre point de vue avec calme, eh bien vous serez entendu. Très bon week-end à tous.
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J'espère que vous allez bien ce samedi matin, que vous vous réveillez pleinement avec de la joie, du bonheur dans le cœur, avec les meilleures musiques au meilleur moment. Et ces fréquences égosées, et oui, nous sommes comme cela. Voici Lady Gaga avec Adolci, Runway, ça sera suivi de Zao et de MC Solar pour la reprise de Comme Caroline.

c'était les frérots de la Vega dans la radio. Je vais vous parler aujourd'hui de cette 13e balade du Houblon. 7 km gourmands dans la campagne esbénienne. Sélection de boissons et amuse-gueule. Une formule à 30 euros si vous aimez les bières spéciales. Une formule lunch si vous aimez vin, cocktails et bulles. Et puis pour les softs, c'est une sortie à 25 euros. Animation musicale, château gonflable. C'est aujourd'hui départ à 12h30 et à 14h30. Route de l'ASB à Tavier. N'hésitez pas à venir nous faire un petit coucou.

0: Si vous n'étiez pas encore tout à fait réveillé, que vous n'aviez pas encore les yeux tout à fait en face des trous, les deux titres que nous venons d'écouter, eh bien, vous auront mis la pêche, j'en suis certain, et vous auront bien réveillé en plus. Offenbach, Star Sailor, Fall to the Floor dans un premier temps, et puis à l'instant, John Jett and the Black Hearts, I Love Rock and Roll, la pub.
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0: 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Il est 10h.
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2: Bonjour, je suis Maya, votre météorologue IA. Aujourd'hui, samedi 5 septembre, il fait actuellement 15 degrés, avec un ciel peu nuageux et une sensation de 14 degrés. Le vent souffle à 35 km par heure. Pour les prochaines heures, le temps restera peu nuageux, avec des températures allant jusqu'à 22 degrés en début d'après-midi. Le vent soufflera toujours à une vitesse de 35 km par heure. Pas de précipitations attendues pour les prochaines heures.
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Sans fréquence usée, c'est parti pour notre seconde heure commune et c'est la jolie Olivia Stone qui a ouvert le bal de cette seconde heure. J'espère que vous allez toujours aussi bien, que vous vous réveillez avec le meilleur de la musique dans les oreilles. Peut-être le pire des animateurs, mais ça vous le saviez déjà. Allez, aujourd'hui c'est le repas annuel du Cycle Club La Margelle d'Autre Église, salle de l'entité à route de la gare 14B à Jauche. Il y aura au menu des moules frites, des moules à l'ail frites, des boulettes sauce tomate frites et l'assiette campagnarde frites. Si vous ne savez pas quoi faire ce soir, eh bien c'est l'occasion.

Saint-André, c'était comme un éléphant dans un premier temps en 2013. Et puis à l'instant, The Sound of Legend, c'était San Francisco. fr-usé.be, c'est notre portail internet à visiter absolument. N'hésitez pas, il est là pour ça, histoire et bien de complémenter toutes les questions que vous vous posez peut-être sur votre radio. Côté musique, nous allons retourner dans les années 80 en compagnie de Michael

C'était Camille Yembe avec Rien à fêter. Je vous rappelle que la kermesse des Champs Refailles bat son plein jusqu'au 6 septembre. C'est sur la place des Champs Refailles. N'hésitez pas à aller visiter la fête foraine, les bars et petites restaurations, les circuits de trottinettes et petits vélos, bac à sable, transat, château gonflable. C'est le moment, c'est l'instant, monsieur Dem. C'est aujourd'hui. Et demain encore, voici Pierre Demar, je pense à vous. Eh bien moi je vous le dis, c'est une bonne nouvelle.

0: My Body Isn't Ready. Et puis avant cela, c'était Katy Perry dans la radio. On va tourner une petite page de pub et on retrouvera la musique juste derrière avec Kygo. Mais avant cela, vous aurez du Thunder.
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L'hymne de la Coupe du Monde de football de cette année, Shakira et Burna Boy, c'était Die Die. La kermesse de Don Jolbert et la brocante, c'est ce dimanche 6 septembre 2026. Ça commence à partir de 6h, ça se passe à rue du Failly à Don Jolbert, à côté du chapiteau. N'hésitez pas à venir nous faire un petit coucou. Info et réservation 0496-55-25-63, 0496-55-25-63. Petite restauration et boisson, et en plus, ce qui ne gâche rien, il y aura une ambiance conviviale garantie. Et oui, monsieur, dame, c'est comme ça à Don Jolbert.

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0: comme il est agréable de passer ce samedi matin avec vous, chers auditeurs de Fréquence Égosée. J'en reviendrai, j'en suis certain. Captain Hollywood Project, c'était All I Want, souvenir de 1993. Et puis avant cela, Henri PFR, c'était Sola. Allez, du belge, pour continuer cette prog, voici Black Friday, c'est Lost Frequencies et Tom Odell.
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Professore Helly, ah, c'était Bella Ciao, la version remix de 2018. Allez, souvenir tout de suite, 84, Tina Turner, Mamie 100 000 volts, comme je l'appelais à l'époque. Voici Private Dancer.

reparti aujourd'hui pour vous reposer, vous relaxer, reprendre des forces pour attaquer la semaine prochaine. Mais bon, en étant en début de week-end, on va pas penser à la semaine prochaine. Hein. On va toujours essayer de vivre le moment présent. C'est ce qui compte après tout. Avec Holly Humberstone dans les oreilles, voici To Love Somebody.

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0: 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Il est midi.
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2: Bonjour, bonjour à tous. La force aérienne accueillera 75 candidats qui débuteront les 7 et 8 septembre prochains leur année de service militaire volontaire. Les participants ont été retenus à l'issue d'une procédure de sélection à laquelle plus de 3200 jeunes ont pris part. Parmi eux, 45 néerlandophones et 30 francophones ont été retenus par la force aérienne. Les candidats débuteront par une formation militaire de base de 10 semaines au cours de laquelle ils apprendront les fondements du métier militaire. Ils suivront ensuite une formation en force protection pendant laquelle ils apprendront notamment à sécuriser des aéroports et d'autres infrastructures critiques. Belfius poursuivi au pénal pour n'avoir pas indemnisé une victime de phishing. La loi oblige pourtant les banques à dédommager immédiatement les victimes de phishing, ce qu'elles font rarement, prétextant un consentement à la transaction ou une négligence grave. Résultat, les victimes doivent souvent aller elles-mêmes en justice, dans des procédures civiles pour récupérer leur argent. Le procès pénal visant la banque s'ouvrira le 30 novembre devant le tribunal correctionnel francophone de Bruxelles. Belfius, qui pourrait devenir la première banque à être condamnée au pénal après s'être soustraite à son obligation de rembourser une cliente victime de hameçonnage. Le TEC prépare l'arrivée de petites navettes autonomes dans les transports en commun wallons. Des premiers essais sont attendus dès 2028-2029. L'opérateur travaille actuellement sur le développement de petites navettes d'environ 8 places capables de circuler sans chauffeur au milieu du trafic. Ce projet, déjà mis en place dans plusieurs pays européens, est mené en partenariat avec De Laine. L'idée, venir compléter l'offre de base dans les zones rurales et autres zones moins desservies. Si les essais s'avèrent concluants, une exploitation commercial pourra débuter alors en 2030. À l'étranger, plus de 1000 personnes infectées par le virus du Nil occidental en Europe. Le virus qui a été repéré dans 15 pays européens. Il s'agit d'infections contractées directement au sein des pays concernés et non des cas importés de l'extérieur de l'Union européenne. En Belgique, aucune infection n'a été détectée chez l'être humain jusqu'à présent, mais des cas ont été observés chez des animaux. Le virus du Nil occidental se transmet principalement par des piqûres de moustiques. La maladie s'accompagne généralement de fièvre et ne présente pas de danger majeur pour la plupart des personnes. En France, l'ancienne ministre de la Justice, Rachida Dati, qui sera bientôt jugée pour corruption, a demandé à réintégrer la magistrature. Ce sera officiel après l'avis du Conseil supérieur de la magistrature. L'actuelle maire de droite du 7e arrondissement de Paris, âgée de 60 ans, a obtenu un poste comme premier substitut à l'administration centrale de la justice. Rachida Dati doit comparaître du 16 au 28 septembre devant le tribunal correctionnel de Paris, notamment pour corruption et trafic d'influence passif. Un mot de sport pour terminer, du football avec la suite de la 5e journée de championnat de Pro League. 4 rencontres sont à l'affiche. Pour commencer à 16h, le Sporting de Charleroi accueille l'Union Saint-Gilloise. Ensuite, à 18h15, Westerlo se déplace à Malines. Enfin, 20h45, Saint-Trond accueille la Louvière et l'Antwerp se rencontre standard. Du côté de la météo, un temps assez variable et sec pour nous accompagner ce samedi. Au programme, une alternance de nuages et de belles éclaircies. Les maxima sont compris entre 17 et 22 degrés. C'est la fin de ce flash. Merci de nous suivre. Très belle journée.
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0: Dans un instant, retour de la musique.

0: Aujourd'hui, dans notre chronique des titres oubliés, retour sur un tube rock énergique des années 80, I Want a New Drug de Huey Lewis and the News. Et quelque chose me dit que cette air-là va vous rappeler un autre titre. I want a new drug.
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0: I Want a New Drug, c'est le deuxième single de l'album Sports, sorti en 1983. Un morceau qui a culminé à la sixième place du Billboard américain, porté par son riff accrocheur et cette énergie que vous allez entendre. Mais il reste parfois éclipsé par les méga hits du groupe, comme The Power of Love, évidemment, qui a illustré le film Retour vers le futur. Écrite et composée par Huey Lewis and the News et le guitariste Chris Hayes, la chanson est un hymne codé à la recherche d'une drogue, ici métaphorique, hein, l'amour véritable, avec des paroles espiègles aussi, et produite par le groupe lui-même, elle capture leur son direct, mêlant rock FM, R&B et New Wave californienne, avec d'ailleurs un clip iconique tourné dans les rues de San Francisco. Le titre prend alors une tournure légendaire en 1984, quand Huey Lewis attaque Ray Parker Jr. en justice pour plagiat. Le thème de Ghostbusters, car c'est bien de celui-là qu'il s'agit, eh bien reprend trop visiblement sa mélodie et sa ligne de basse. Huey avait d'ailleurs décliné l'offre de composer la chanson du film, un accord à l'amiable est trouvé, mais les détails sont restés confidentiels jusqu'à ce que Lewis en parle publiquement en 2001, ce qui a entraîné un contre-procès, cette fois-ci gagné par Ray Parker Jr. Malgré cette saga judiciaire, I Want a New Drug demeure donc une pépite sous-estimée, un concentré en tout cas de fun rock des années 80, qui évidemment nous fait aussi penser à cette chanson Ghostbusters, mais qui a donc indirectement peut-être inspiré l'un des thèmes les plus célèbres du cinéma. À vous d'en juger, je vous propose tout de suite de réécouter cet immense tube de 1983. I Want a New Drug, Huey Lewis and the News.

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0: 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Il est 13h.
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2: Bonjour, bonjour à tous. Le Conseil des ministres a approuvé l'achat de deux systèmes de leurre destinés à protéger les frégates de la marine contre les missiles antinavires. Un budget de près de 8,5 millions d'euros sera consacré à cet achat. Grâce à ces nouveaux systèmes, les frégates seront capables d'effectuer différents types de missions militaires, notamment la protection des navires et des voies maritimes vitales, la conduite de patrouille et la lutte anti-sous-marine. Ces systèmes de leurre détournent de la frégate les missiles entrants en créant une cible fictive plus attrayante. Ils réduisent ainsi le risque qu'un missile touche le navire. Plus de 20% des places en centre fermé inexploitables, une situation dénoncée par Georges-Louis Boucher. Le président du MR fustige le fait que les centres fermés ne puissent tourner à plein régime, un constat qu'il est en prison où 31% des détenus sont en séjour illégal. Du côté syndical, la CGSP et la CSC dénoncent régulièrement la surcharge de travail liée au manque de personnel dans les centres fermés qui peut mener à des tensions. Lorsque le taux de présence du personnel interne tombe sous un seuil critique, la direction doit ainsi faire appel à la police fédérale ou locale pour assurer l'ouverture des centres, voire la simple distribution des repas. Une garderie flamande visée par 6 plaintes pour de possibles abus sexuels durant l'été. Des parents soupçonnent que leurs enfants étaient victimes d'abus sexuels alors qu'ils étaient en centre d'accueil de vacances à Perre. Le parquet du Limbourg a confirmé que 6 plaintes avaient entre-temps été déposées. Les plaintes sont prises au sérieux et une enquête a été ouverte. Selon le parquet, il s'agit toujours d'une enquête préliminaire. Aucun élément ne permet pour l'instant de désigner un suspect. À l'étranger, des frappes russes ont touché les deux aéroports de Kiev la nuit dernière, des frappes dénoncées par le président ukrainien. Volodymyr Zelensky voit la volonté de Moscou de perturber la visite prévue des émissaires envoyés par son homologue américain Donald Trump. Jared Kushner et Steve Witkoff sont attendus à Moscou puis à Kiev ce week-end, porteurs, selon le président américain, d'une proposition pour mettre fin à la guerre en Ukraine. Ce sera la première fois qu'ils se rendent à Kiev, ville ravagée par la guerre. Les deux émissaires américains se sont déjà rendus à Moscou pour la dernière fois, c'était en janvier. Des dizaines de personnes masquées qui seraient opposées aux traversées de la Manche par des migrants ont bloqué ce samedi l'accès au port de Douvres dans le sud de l'Angleterre. Un blocage qui a perturbé le trafic des ferries entre la France et le Royaume-Uni. Les gouvernements britanniques successifs ont tous promis de juguler les traversées clandestines, un sujet devenu hautement inflammable et qui a largement alimenté ces dernières années l'essor de Reform UK qui a exploité sans relâche la question. Un mot de sport et du football pour terminer avec la suite de la 5e journée de championnat de Pro League. 4 rencontres sont à l'affiche ce samedi. Pour commencer à 16h, le Sporting de Charleroi accueille l'Union Saint-Gilloise. Ensuite à 18h15, Westerlo se déplace à Malines. Enfin 20h45, Saint-Trond accueille la Louvière et l'Antwerp seront au Standard. Du côté de la météo, un temps assez variable mais sec pour nous accompagner ce samedi. Au programme, une alternance de nuages et de belles éclaircies. Les maxima sont compris entre 17 et 22 degrés. C'est la fin de ce flash. Merci de nous suivre. Excellent début d'après-midi.
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0: 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Il est 14h.
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2: Patrick Meuisse, bonjour. L'essentiel de l'info, le Conseil des ministres a approuvé un projet d'arrêté royal concernant les exigences en matière d'accessibilité dans la passation des marchés publics. Désormais, lorsque des exigences d'accessibilité sont prévues par le droit européen ou le droit belge, celles-ci doivent obligatoirement être respectées par les adjudicateurs. Il s'agit par exemple de faire en sorte qu'un texte puisse être lu par des personnes atteintes de déficience visuelle, ou encore de veiller à ce qu'une personne aveugle puisse utiliser un fichier avec une impression en braille. L'homme interpellé jeudi à la gare de Bruxelles midi en possession d'une arme de guerre a été placé en détention provisoire par un juge d'instruction, c'est ce qu'a indiqué son avocat. Cet individu de 23 ans est soupçonné d'appartenance à une organisation criminelle et de détention d'une arme interdite. Il comparaîtra mercredi devant la chambre du Conseil de Bruxelles. Le parquet de Bruxelles avait annoncé hier qu'il avait été privé de liberté et que le ministère public avait ouvert une enquête. 21 chevaux ont été infectés par le virus du Nil occidental en Belgique depuis le premier cas confirmé début août et tous se trouvent en Flandre. Aucun cas n'est confirmé à ce stade en Wallonie ni à Bruxelles. Le virus du Nil occidental est un arbovirus principalement transmis par des moustiques et susceptible de provoquer des atteintes neurologiques chez l'homme. Aucune infection humaine n'a encore été détectée en Belgique. Plusieurs oiseaux morts porteurs du virus ont en revanche été retrouvés. À l'étranger, l'incendie qui s'est déclaré hier à Puy-Laurent dans l'Aude n'est toujours pas fixé. Le feu a déjà ravagé 225 hectares de végétation. Le relief de la zone particulièrement escarpée rend les opérations très difficiles. 330 pompiers et une centaine d'engins restent mobilisés tandis qu'une investigation aérienne est en cours pour déterminer la suite des actions à mener. Ce département figure parmi les 7 placés en vigilance orange canicule ce samedi. 2 soldats du feu ont été légèrement blessés en combattant les flammes. Donald Trump a cherché à minimiser l'impact pour les États-Unis de la guerre en Iran à l'approche des élections législatives cruciales de mi-mandat et face à l'absence de résultats dans ce conflit qui a débuté fin février. Le président américain a qualifié la guerre, je cite, de gnognotte en raison de la crise énergétique provoquée par le détroit d'Hormuz. De nombreux Américains sont aux prises avec des prix élevés. Cela alimente le manque d'enthousiasme à l'égard de la politique de Donald Trump et des Républicains. Un mot de sport et du football pour terminer avec la suite de la 5e journée de championnat de Pro League. 4 rencontres sont à l'affiche ce samedi. Pour commencer à 16h, le Sporting de Charleroi accueille l'Union Saint-Gilloise. Ensuite, à 18h15, Westerlo se déplace à Malines. Enfin, 20h45, Saint-Trond accueille la Louvière et l'Antwerp se rend au Standard. Du côté de la météo, un temps assez variable et sec pour nous accompagner ce samedi. Au programme, une alternance de nuages et de belles éclaircies. Les maxima sont compris entre 17 et 22 degrés. C'est la fin de ce point sur l'info. Merci de nous suivre. Très bel après-midi.
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2: Bonjour, je suis Maya, votre météorologue IA. Aujourd'hui, à Aiguezée, il fait 21 degrés avec un ciel partiellement nuageux et un vent de 30 km par heure. Les températures resteront agréables tout au long de la journée, avec un maximum de 22 degrés prévu pour 17 heures. La nuit sera claire, avec des températures descendant jusqu'à 12 degrés. Pas de précipitations à prévoir pour les prochaines heures.
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0: 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Il est 16h. 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
2: Salut à tous, c'est Max, ravi de vous retrouver pour le Top Radio. On est ensemble pour passer au crible le classement de référence des 20 plus gros hits radio du moment. Qui va grimper, qui va chuter et surtout qui décrochera la première place.
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2: De retour dans le Top Radio, on attaque ensemble la deuxième partie de notre classement. On avance à grands pas et on s'approche des places d'honneur. Voici tout de suite la suite de vos titres préférés.

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4: Vous écoutez le Top Radio et on entre dans la troisième partie de l'émission. On bascule officiellement dans le top 10, les places deviennent de plus en plus chères. On découvre tout de suite le numéro 10.
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1: Le suspense est à son comble dans le Top Radio. Il ne nous reste plus qu'une seule marche à franchir. Qui s'empare de la plus haute marche du podium cette semaine? J'ai été ravi de passer ce moment avec vous. On se donne rendez-vous la semaine prochaine et on se quitte avec le numéro 1.
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0: 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Il est 17h. 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
1: Bonjour et bienvenue dans votre session Gold Power. Préparez-vous à une heure de pure énergie avec le meilleur des années passées. Et on démarre cette rentrée sur les chapeaux de roue avec la reine de la pop dance roumaine, c'est Ina, accompagnée de Bob Taylor sur le mythique Déjà Vous. Et juste après, on s'enchaîne avec l'hymne Eurodance incontournable de Cascada avec Every Time We Touch. C'est parti, et c'est sur God Power que ça se passe.

Un classique indénommable, ce morceau de Cascada, histoire de bien fêter notre retour. Et pour cette nouvelle émission, on ne baisse pas le rythme, bien au contraire. Je vous envoie tout de suite un pur condensé de soleil pour prolonger encore un peu les vacances en cette rentrée. C'est le tube espagnol qui a enflammé tous les dance floors à l'été 2008. Voici David Tavares avec Hot Summer Night. Montez le son.

Quel banger absolu ce Rock This Party de Bob Sinclar. De quoi attaquer la rentrée avec le sourire. Alors, restez bien avec nous sur Gold Power, car pour cette nouvelle émission, on vous a préparé du très très lourd. Oui, car on aura du Florida, du Rick Preeds ou encore du Ozone qui arrive d'ici la fin de l'heure. Mais pour tout de suite, on enchaîne avec le producteur star. Voici Calvin Harris et son énorme tube « How Deep Is Your Love » suivi juste derrière par le rythme ultra efficace de « Les Jumeaux » avec « Zoomé ».

L'énergie est au maximum avec les jumeaux. Et pour cette période de rentrée, on passe tout de suite à la vitesse supérieure. Je vous envoie un titre de 2011 basé sur un sample légendaire de la chanteuse de Blue Etta James. Le genre de morceau qui vous redonne la pêche en 2 secondes. Voici Florida qui arrive.

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1: Bonjour à tous, ça y est, c'est la rentrée. Vous avez troqué le maillot de bain pour la petite chemise blanche, remplacé la sangria par un espresso et vous avez repris contact avec votre vieil ami, l'ordinateur. Bienvenue dans le grand bain du retour de vacances. Alors scientifiquement, ce mot n'existe pas, mais psychologiquement, nous souffrons tous du même mal, le blues du retour de vacances. Un mal mystérieux qui se manifeste par trois symptômes très précis. Le premier, la perte de mémoire sélective. Vous êtes devant votre ordinateur, le curseur clignote et vous réalisez que vous avez oublié l'intégralité de vos mots de passe. 2. Le choc thermique et social. Hier encore, vous discutiez température de l'eau avec votre voisin de bungalow. Aujourd'hui, votre voisin de bureau vous fait la gueule parce que vous avez pris sa tasse préférée. 3. Le décalage horaire virtuel. À 11h30, votre cerveau est convaincu qu'il est l'heure de l'apéro. À 15h, votre corps réclame une sieste de 2h sous le parasol. Mais pas de panique, pour survivre à cette rentrée, voici la règle des 3 P. Procrastinez intelligemment. Le premier jour, ne traitez aucun dossier à fond. Contentez-vous de trier vos mails en supprimant tout ce qui date de plus de 2 semaines. Si c'était vraiment urgent, ils relanceront. Prolongez l'illusion. Gardez une touche d'été. Laissez ce petit bracelet en tissu acheté sur la plage à votre poignet jusqu'à ce qu'il tombe tout seul en novembre. Planifiez. La meilleure façon d'accepter la fin des vacances, c'est d'organiser les prochaines. Posez votre vendredi soir pour un week-end prolongé dès maintenant. Allez au Laker, dites-vous qu'il ne reste plus que 300 jours avant les grandes vacances. Belle rentrée à tous!
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0: le génie d'Eric Breeds, à l'instant, avec Call On Me, un titre culte de l'année 2004, et on enchaîne cette nouvelle émission sans plus attendre, avec un énorme classique des clubs belges du milieu des années 2000, c'est signé DJ Frank avec le surpuissant Discotex, et juste derrière, on reste branché en mode clubbing avec Culprit pour leur version explosive de Fiesta.
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Ça, c'est de la pure énergie, signé Culprit. Et pour notre retour, on continue directement sur notre lancée avec une pépite. Place au superbe remix des DJ russes Filatov et Karas pour la chanteuse française Imani. Voici Don't Be So Shy et c'est sur Gold Power.

RNB de Lumidi. Quelle rentrée de folie et quelle première émission passée en votre compagnie. Un grand merci à tous de nous retrouver pour cette toute nouvelle saison de Gold Power. On termine ce premier voyage avec le producteur Afrojack et le très lourd Take Over Control. Avant de finir en beauté avec le phénomène planétaire d'Ozone avec Dragstealing Tay. Au revoir, excellente rentrée à tous et à la semaine prochaine.

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Bonjour à toutes et à tous, il est 19h03 et vous êtes bien sûr Fréquence Aiguesée, moi c'est Maë et je serai là aujourd'hui avec vous jusqu'à 21h pour 2 heures d'émission ensemble. Il faudra vous y habituer parce qu'a priori ce sera comme ça tous les samedis pour une émission que j'ai décidé d'appeler On va chanter. J'espère bien réussir à vous pousser de temps en temps à chanter un petit peu ou faire sortir la chansonnette. C'est le but de mon émission. Cette émission, elle est un peu particulière aussi parce qu'elle ne portera que sur de la chanson française. Mais assez de blabla pour le moment. Je vous laisse tout de suite avec Jean-Jacques Goldman et Y changer la vie. C'est sorti en 1988. Bonne écoute à vous.

Appel quand tu te réveilles, c'est Renaulus à l'instant sorti en 2014. Et tout de suite, je vais vous proposer une nouvelle chanson, bien évidemment. On est là pour écouter de la musique tous ensemble, mais pas n'importe laquelle. En effet, au cours de cette émission et de toutes les suivantes, j'ai prévu à chaque fois de faire un petit focus sur un chanteur ou une chanteuse, bien évidemment, en particulier. Aujourd'hui, c'est un chanteur qui est né le 8 avril 1929 à Skarbek. Il est connu dans...

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Vous l'aurez compris, c'est bien de Jacques Brel qu'on va parler aujourd'hui, mais assez de blabla pour le moment. Je vous propose tout de suite d'aller en 1989 avec un certain Rock Voisine et Hélène.

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Comme des enfants, c'est un titre sorti en 2009, c'est ce que vous écoutiez à l'instant, et que pour ma part en studio, je n'ai pas pu m'empêcher de chanter. Et tout de suite, en parlant de musique, on va écouter un Jacques Brel, mais avant ça, je dois vous parler un peu de lui, c'est pour ça qu'on est là. Alors lui, qui c'est? Eh bien, c'est Jacques Romain Georges Brel, de son nom complet, fils de Romain Brel et Elisa Lambertine. Il a appris le piano en autodidacte très jeune en observant sa mère jouer. La musique a continué après dans sa vie lorsque, à l'âge de 16 ans, il achètera sa première guitare. En ayant fait plusieurs petits boulots, petits jobs d'étudiant pour gagner assez d'argent. Ensuite, lorsqu'il fut temps pour lui de commencer à travailler à plein temps, eh bien, il s'est d'abord fait engager dans l'entreprise familiale, une entreprise de cartonnerie, qu'il quittera 6 ans plus tard, en 1953, pour se lancer à plein temps dans sa très grande carrière d'auteur, compositeur et interprète. Et pour en revenir à la musique, je vous propose tout de suite une de ses plus grandes chansons, Mathilde, c'est sorti en 1963.

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Taïk avec Haine colorée, un titre sorti en 2021, c'est ce que vous écoutiez à l'instant sur Fréquence Aiguësée. Il est 19h42 et pour continuer à avancer dans cette soirée en musique, je vous propose de rester dans les années 2020, plus précisément en 2026, avec un titre d'une artiste bien de chez nous, Angèle, avec Une seule vie, tout de suite sur Fréquence Aiguësée. Bonne soirée à vous.

Et pour clôturer cette première heure d'émission, déjà, je sais, ça passe trop vite, je vous propose de retrouver tout de suite notre chanteur du jour, avec un hommage à son pays natal, la Belgique, titre intitulé Le Plat Pays. Mais juste avant ça, nous aurons Elsa, à la même heure dans 2 ans, un souvenir de 1989.

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Stéphane Soreille avec J'ai promis, c'est ce que vous écoutiez à l'instant. Et moi aussi, je vous ai promis quelque chose. Je vous ai promis de vous parler un peu plus de Jacques Brel. C'est donc ce que je vais faire à l'instant. Ce qui faisait la particularité de Jacques Brel, c'est bien sûr les multiples cordes qu'il avait à son arc, en tant à la fois qu'auteur, compositeur, interprète et aussi comédien, acteur au cinéma. De plus, il y avait bien sûr l'énergie et la passion qu'il mettait sur scène. Et enfin, je vous ai trouvé une dernière petite particularité de Jacques Brel. C'est lors de ses concerts, il n'a jamais cédé à la tradition des rappels de ses fans. En revanche, s'il y a bien une chose qu'il faisait lors de ses concerts, c'était chanter, et notamment chanter la chanson de Jackie. C'est ce que je vous propose donc tout de suite de retrouver sur Fréquence Aiguësée.

Sensualité de Axel Red, c'est ce que vous écoutiez à l'instant, il est 20h24 et pour cette simple raison j'ai décidé de vous passer un titre de 2024 signé Louane et intitulé La Pluie, et juste après ça nous aurons Marguerite avec Les Filles, Les Meufs.

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0: Vous êtes toujours sur Fréquence Aiguësée et tout de suite j'avais envie de vous livrer une nouvelle petite anecdote à propos de notre chanteur du jour, Jacques Brel. Figurez-vous qu'en 1964, il se voit obligé de faire de nombreux allers-retours entre Biarritz et Charleville. Il va donc décider de prendre beaucoup l'avion et de passer son brevet de pilote en 1965. En 1970, quelques années plus tard, il suivra même une formation de 10 semaines pour obtenir un niveau de qualification supérieur qui lui aurait permis de se rendre un peu partout, et notamment à Vesoul. C'est ce que je vous propose tout de suite sur Fréquence Aiguësée.
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C'était Tour du Monde de Soprano à l'instant sur Fréquence Aiguisée. Et comme tous les grands voyages, un tour du monde, il a une fin. C'est le cas aussi de notre émission. Je vous propose donc de clôturer le chapitre Jacques Brel en parlant du 9 octobre 1978, date à laquelle il décède à l'âge de 49 ans des suites d'un cancer des poumons. Malgré tout, il reste encore aujourd'hui l'un des plus grands et plus connus chanteurs francophones. Je vous propose donc de vous laisser sur une de ses plus grandes chansons, Ne me quitte pas, qui est évidemment de circonstance. Et je vous dis moi au revoir et bonne soirée à notre écoute sur Fréquence Aiguisée.

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